0: pour les jeunes d'Europe, éclairés par la lumière de la vérité et animés par le même désir de paix, qu'ils fassent germer les semences
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